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1: Yeah.
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5: 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Quelques débris de neige qui tombent de la branche. 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Deux saisons qui s'entrechoquent. Je vous propose, pour cette carte postale, d'entrer à la fois dans la forêt hivernale. Ici, à 1100 mètres d'altitude, mais aussi de sentir à travers vos oreilles le printemps. En bas, c'est les fleurs, les premiers troupeaux qui paissent dans les prés. Et ici, en montagne, une bien bonne couche de neige fraîche et humide vient de tomber durant ces 48 heures. Balade entre deux saisons. Quand l'hiver et le printemps se marient ensemble. Achmil.

neige fraîche craque sous vos pieds. Les sapinières sont chargées de paquets de neige.

et c'est le silence du royaume enneigé. Alors que si je me tourne là, vers la vallée, je vois les collines verdoyantes. Et je vous propose un petit plongeon, à peu près 1000 mètres de dénivelé plus bas, à 300 mètres d'altitude. Voici ce que l'on entend.

1000 mètres de dénivelé plus bas. Trois cents mètres d'altitude. Nous venons de plonger dans la hêtraie. Dix heures du matin. En front de chêne, les Pyrénées sans nuages. Mais ici, le printemps, la renaissance, de la vie. L'hiver a quitté ces lieux. Premières fleurs, premières odeurs. Et le son à pas de velours de ces feuillus.

1000 mètres plus haut. Exactement 1225 mètres.

le cœur de l'hiver est de retour. C'est ainsi la montagne. Un contraste permanent où s'entrechoquent les odeurs, les lumières, les saisons.

joli son, c'est le son caractéristique d'une petite accumulation de neige sous un tapis de feuilles.

un avion passe, j'arrête l'enregistrement. Ça casse l'ambiance. Il paraît que c'est la modernité.

1300 mètres d'altitude. Le manteau est plus épais. Et c'est presque un silence total. La neige étouffe les sons environnants. Et vu le contraste des températures, depuis 48 heures, ici les oiseaux se sont tus. La montagne est complètement figée.

Et dans ce royaume, totalement blanc, nous marchons dans un ailleurs, un autre pays.

voici, toujours sur le piémont pyrénéen, recouvert par ces forêts généreuses. En matinée, pas dans la neige, marche sur les sentiers gorgés d'eau.

j'ai tout de même envie de vous ramener 1000 mètres de dénivelé au-dessus de la hêtraie.

poésie qui crépite. C'est une averse de neige. Nous voici donc retournés après avoir plongé dans les gazouillers et la forêt printanière. Nous voici à nouveau 1000 mètres plus haut. C'est la même journée. J'alterne donc les prises de son entre ma petite promenade sonore évasive à 300 mètres d'altitude en matinée et celle que je vous propose aux alentours de 16 heures entre 1200 et 1400 mètres d'altitude. C'est beau. C'est une forme de confusion entre l'espace, le temps, et je le répète encore, les saisons. Dans la même journée, un voyage dans le temps et l'espace, c'est ce que vous propose la montagne.

un endroit où pouvoir m'abriter. Peut-être là, sous les sapinières. Peut-être là, presque au milieu de nulle part. Du monde du silence à celui du chant de la terre.

la moyenne mentale s'anime. Tandis que là-haut, c'est le règne de l'hiver. Et c'est tout l'intérêt de ce parcours sonore que de vous faire ressentir donc la diversité de ces paysages très étagés et très différents selon l'altitude à laquelle on se trouve.

nous sommes en train de quitter. Les versants légèrement abrupts de la forêt pour regagner ici une piste. Me semble-t-il, en chasse-neige est passé il y a quelques heures. Cela va s'entendre tout de suite, quelques pas

est ici. Piste. Légèrement.

comme vous l'avez pu le découvrir ou l'entendre, le printemps est riche. Est riche de ses fleurs, de sa vie généreuse en basse montagne. Riche de sa parure hivernale. Lorsque deux ou trois jours de refroidissement suffisent pour que la montagne se métamorphose ou se transcende, oui, se transcende en paysage nordique absolu.

Et c'est ici que je vous laisse. Dans la profondeur.

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quoi de plus réjouissant que la musique de Gioachino Rossini? C'est une invitation à la vie, à la danse. Rossini, compositeur italien, né le 29 février 1792 à Pezzaro, est mort le 13 novembre 1868 à Passy. Il est le maître incontesté de l'opéra bouffe ou opéra buffa. C'est un genre d'opéra italien traitant d'un sujet comique. Il compte, donc Rossini, compte parmi les plus grands compositeurs du XIXe siècle par l'importance et la qualité de son répertoire. Ses œuvres, les plus populaires sont encore de nos jours Le Barbier de Séville, La Cenerentola, d'après Cendrillon, La Gazza Ladra, La Pie Voleuse, ou L'Italienne à Alger. Il y a aussi Le Turc en Italie, Tancred, Sémiramide et Guillaume Tell. Mais il n'a pas fait que de l'opéra. Il a aussi laissé des œuvres de musique religieuse, notamment un Stabat Mater et une petite merveille que je vous conseille absolument, qui est une petite messe solennelle qu'il a composée dans les dernières années de sa vie. Un petit clin d'œil avant de passer à l'écoute. Rossini était un bon vivant et un gastronome à la table réputée. Et il a composé des pages culinaires leur donnant le nom de ses opéras. Boucher de la Pie Voleuse, Tarte Guillaume Tell, et baptise ses péchés de vieillesse selon son inspiration gourmande. Hachis romantique, petite valse à l'huile de ricin. Le tourne-dos Rossini est une recette célèbre, nommée en son honneur, dont certains auteurs lui attribuent la paternité. Voilà un homme donc fort sympathique et tellement talentueux. Donc moi je vais vous proposer, non pas des opéras, mais juste les ouvertures de ces grands opéras, sous la direction d'un grand chef italien, il nous faut de l'Italie partout là, qui est Claudio Abbado. Donc vous aurez successivement l'ouverture du Barbier de Séville, composée en 1816. Ensuite nous irons la Cenerentola, composée en 1817, suivie de la Pie Voleuse, composée aussi en 1817, et nous finirons avec l'Italienne Alger, composée en 1813. Je vous souhaite une très belle écoute. Au revoir.

la musique classique sur Air de Temps et Air de Temps Gaillac avec Marie-Claude Magnien dans l'émission Auditorium. Et je vous dis à la semaine prochaine, même date et même heure. Au revoir.

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0: Parfois on se réjouit du malheur d'autrui. C'est un sentiment assez déconcertant.
1: Parfois on se réjouit,
0: jouit
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0: Trui,
1: c'est pas très sympa.

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Récompensant je ne sais quel bon côté de l'homme. 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

0: sous la lune et les étoiles, entre rêve et conscience, sur les ondes bénéfiques de Air d'Otan, poème pour mille et une nuits. Qu'aurait-il à dire ou à faire tous ces hommes qu'ils n'auraient pas dit ou fait en leur séjour terrestre? L'esprit est-il la mémoire des faits au point d'en interroger les ancêtres? Leurs paroles guideraient-elles certaines actions des vivants? Il y a angoisse à connaître le mystère tragique des morts. Du rien ou de l'immortalité, les obsessions du vivant empoisonnent la réalité du jour. La nuit défigure les visages. Dans cette course invalidante où règne sans partage le soleil, tout échange s'établit dans la nécessité du bien-être du corps et à cause de cela, de ce désir de désert pour les écorcher face aux oasis des pouvoirs, des hommes se repaissent aux repentances qui hurlent dans le ventre de la nuit. Les hyènes? 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